Un jour, un orienteur en visite à son école lui demanda de faire un dessin. Après une heure, il remit une page blanche et insista qu'il avait dessiné un lapin blanc dans la neige.

0: Bonsoir.
1: Stop là, on n'entre pas ici.
0: C'est moi, Chuck Berry.
1: Chuck Berry est un chanteur de musique country.
0: Bah ouais. Il se trouve aussi que c'est moi.
1: Il dit que c'est lui, Chuck Berry.
2: Sors-moi ta pièce d'identité.
0: Y a pas de souci. La voici.
2: Sur cette carte, c'est écrit que t'es indien. D'après l'affiche, on jurerait que t'es un blanc. Alors à quoi tu joues ?

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0: 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Oui, par Internet, ouais. 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
0: Attendez.
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informatique, ordinateur de bord, deux radars météo, deux radios altimètres et évidemment tout ce qu'il faut au point de vue des télécommunications. Arrivé à 55 000 pieds, donc entre 17 et 18 km, Concorde vole normalement à plus de

0: on est en 1987. Sais-tu que de nos jours, une fille peut être tout ce qu'elle veut, sans complexe?
1: Je sais, ma mère est plombier.
0: Ça explique ton comportement, alors.
1: Et elle est assez exceptionnelle. J'ai beaucoup de respect pour elle.
2: Yeah. Oh my God. Damn.

0: Êtes-vous blessée, madame ?
1: Je suis morte, monsieur.
0: Ciel, la chose est grave. Puis-je vous aider, madame ?
1: Voulez-vous m'épouser ?
0: Madame, ce serait avec joie, mais je crains de m'être foulé la cheville.

0: vous en tirerez pas comme ça. Si seulement je savais me battre, ils verraient ce que c'est que la boxe chinoise. Je leur montrerai ce que c'est qu'un chinois en colère. J'y vais.
1: Attendez.

0: Maintenant, quelques messages personnels.
1: Si vous voulez danser le valse, achetez-vous un aéroport. Jean-Marc, tu n'es pas un héros. Faut pas croire ce que disent les journaux. Celui qui regarde à droite ne voit plus sa gauche. Si le monde pèse trop lourd, adoptez le régime Maya. Mercredi, c'est le jour des poubelles. Pensez à jeter votre Père Noël aux ordures. Les bonnes actions dissimulent souvent un mauvais fond. Pour la soirée cannibale, les Restos du Cœur affichent complet.
0: Pour l'instant, c'est tout.

0: Oh, ça craint, il coupe tous les crédits.
1: Tu crois que c'est notre tour après?
0: Non, Mike, le basket, c'est plus important que l'art.
1: Ouais, on sait jamais. C'est pas primordial.
0: Ne fais pas de billes, ils toucheront pas au sport.

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1: Je vais tenter de personnifier un homme. Venez, suivez le cheminement de mon imagination et vous le verrez. Son nom ? Alonso Quijano. Il conçoit le plus étrange projet jamais imaginé. Devenir chevalier errant et jaillir dans le monde pour en redresser tous les torts. Ne plus être le simple Alonso Quijano, mais un preux chevalier connu sous le nom de Don Quixote de la Mancha.

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0: enfin changer d'heure.
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Vous mettiez les gens mal à l'aise. Je te demande pardon. Un peu trop humain. Trop égocentrique et indépendant d'esprit. Ça dérangeait les gens. Les modèles suivants ont présenté moins de complications. On voulait qu'ils soient des machines. Ça doit être ça. J'en suis pas surpris.

Monsieur Hollande pense que il va aller au G8 à Chicago, il va taper des points sur la table et il va faire changer d'avis Barack Obama et compagnie, mais ça va pas se passer comme ça, hein. Il va se faire bouffer et point barre. Et à l'Union Européenne, avec les chefs d'État européens, il va se faire bouffer également, parce que c'est pas Mario Monti, c'est pas Rajoy, c'est pas Cameron qui vont aller lui dire « Ok, on est d'accord avec toi ». Non, il va se faire bouffer, mais les gens comprennent pas ça. Ils pensent qu'on vit en vase clos, on vit tout seul dans le monde, alors que non. On vit dans un monde mondialisé, aujourd'hui, il faut vivre avec...

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0: Est-ce que vous pourriez nous servir une vodka tonique, un Bloody Mary et un daiquiri, je vous prie?
1: Et puis quoi encore? Qui s'est caché ça avec un parc couvert? On m'avait pas dit que c'était carnaval. Ici, c'est pas la cage aux folles. Vous vous êtes trompé d'adresse. On peut savoir d'où elles sortent, ces bonnes femmes? D'Uranus.
0: Est-ce que vous pourriez nous servir une vodka?
1: Non, on peut rien vous servir. Rien du tout. On n'a rien ici pour des gens comme vous. Que dalle!
0: Alors, où grand tes oreilles, ma jolie? Pourquoi t'allumes pas la mèche de ton tampon pour te faire exploser la tirelire? Parce que toi, c'est vraiment le seul moyen que t'auras jamais de te faire sauter.

Aujourd'hui, qu'est-ce que nous vivons? Nous vivons l'Anthropocène. La prise de conscience de l'Anthropocène, parce que l'Anthropocène n'a pas commencé avec nous, il a commencé il y a bien longtemps, il n'y a d'ailleurs pas un accord là non plus sur la datation du démarrage de l'Anthropocène, mais enfin grosso modo on peut dire que c'est la révolution industrielle qui est à l'origine de l'Anthropocène, qui est à l'origine de l'Anthropocène. Et qu'est-ce que c'est que l'Anthropocène? C'est une augmentation de l'entropie.

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1: Hey, Mamani, you all right?
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0: Et vous pensez vraiment que la musique peut enrayer la violence alors que le gouvernement n'y arrive pas?
1: Tiens, aucun des gouvernements qui existent sur Terre est légal. Aucun, il n'y en a pas un de légal. C'est pour ça que j'écoute aucun de ces politiques. Yeah, man. Le reggae peut faire naître une révolution que n'arrêtera aucune arme.

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Ils ont reçu 6 traitements de pesticides, un traitement aux hormones et une dose importante d'engrais. Disons 240 kg d'azote, 100 kg de phosphore et 100 kg de potassium à l'hectare.

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0: Aujourd'hui, une vie nouvelle commence pour toi. Une vie d'où sont exclues les angoisses, la solitude, une vie pleine de couleurs, dans un monde féerique et euphorisant. Une vie comme jamais tu n'en as.
1: Qui es-tu ?
0: Je suis celui que tu attendais. À partir d'aujourd'hui, ta vie va prendre une nouvelle dimension. Et tout ce que tu as à faire, c'est regarder la lumière, te laisser transporter par elle. Alors j'ai une proposition à te faire. Je te laisserai voir ma lumière si tu m'emmènes en balade. D'ailleurs, tu n'auras plus à te soucier de rien. 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Fais-moi confiance, Brian. Tu peux me croire.

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0: Mon travail parle de lui-même.
1: Oh oui, il parle, ça c'est clair. Il enchaîne les clichés didactiques un peu simplets pour exprimer la violence inhérente au cycle de la gentrification. Mais vous êtes de la race, des véritables pionniers de ce cycle, vous savez.
0: Pardon ?
1: Les artistes. Les artistes investissent les quartiers défavorisés dont les loyers très abordables leur permettent de faire de la branlette intellectuelle sans s'embarrasser de l'alimentaire.

0: Pensée du jour, bonjour. Quand tout semble contre vous, que les éléments se déchaînent et déversent leur miel putride sur vos guenilles souillées, souvenez-vous, l'avion décolle face au vent et non avec lui. Car si la tempête se lève dans le brouillard de vos sentiments et qu'il perd...
1: Ta gueule !
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0: Bon, je vais mettre de la musique. Y a un truc qui te plairait? Dirty Dancing? Tu la connais, celle-là?
1: Je serais bien la seule à pas connaître.
0: Ou alors Grise, ça me file toujours une super patate. Summer Loving, surtout.
1: On n'est pas en été.
0: Eh, t'es pas Olivia Newton-John. Tu ressembles plutôt à Elton John.
1: Un truc de Billy Joel?
0: Toi, t'es une sacrée tordue. Il faut te suivre.
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Nous sommes tous constitués par un processus de dénégation. Nous n'avons pas envie de reconnaître la réalité de l'Anthropocène, parce que si on la reconnaissait, on ne pourrait plus dormir, tout simplement. On se dirait à quoi bon ? Donc on se mettrait à picoler, à se shooter, ou on se foutrait par la fenêtre, ou je ne sais pas quoi. Donc on est tous pris dans un processus de dénégation, qui est catastrophique, parce que du coup nous ne faisons rien.

0: Question de culture générale. En 2004,
1: je quitte mon pays à 18 ans pour étudier aux États-Unis. Phénomène de la basse et moyenne troposphère, j'ajoute aux lignes épurées du modernisme une note de baroque. Adoptant rapidement mon radiateur en forme de fer à cheval, je commence par attaquer l'émail, puis progresse dans le tissu calcifié recouvrant la pulpe. Bien adapté à la vie aquatique, je possède des pattes postérieures palmées et une queue aplatie.
0: Instrument de prédilection de Narciso Yepes, pouvant être classique, folk ou électrique depuis 1920, je suis...

CDFSAK Daytona Fever Sensation. Samousse. Oulala, encore plein de morceaux ce mois-ci. Oui, le mois dernier, nous avions un peu abusé de la musique. Oui, la musique. La musique. Que. Nous avons donc additionné ces deux Selecta et paf. Voilà cette émission que vous écoutez. Aussi simple que comme bonjour, comme on dise. Allez, enjoy.

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0: C'est un mec ou c'est une fille qu'on entend chanter?
1: Aucune idée.
0: Enfin, nos jours, il n'y a plus beaucoup de différence.
1: Je crois que tout est devenu flou. Quand les hommes ont commencé à s'attribuer la grossesse de leur femme,

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Nous savons que la bisectrice de l'angle formé par la direction de la petite aiguille et l'axe passant par 12 et le centre de la montre nous donne la direction nord-sud. Donc, on retient bien que la bisectrice, c'est la demi-droite qui coupe un angle en deux parties égales.

nous essayons de, comme disent souvent les gens de gauche, résister, je déteste ce mot. Il ne faut pas résister, il faut inventer. Résister, ça veut dire qu'on accepte la domination, on essaye de la limiter, mais il ne faut pas du tout accepter la domination. Il ne faut pas du tout simplement la limiter, il faut renverser la situation.

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0: Moi, je pense que le président Macron a une personnalité, en fait, inquiétante de rigidité. Et quand j'ai vu que vous aviez invité un pédopsychiatre ce matin, je me suis demandé...
1: C'était sur la fessée, Emmanuel.
0: Voilà, c'était sur la fessée, mais moi, je m'étais demandé si c'était pour parler du cas Emmanuel Macron.
1: Non,
0: c'est une plaisanterie, bien entendu.

Bon, d'accord, c'est peut-être pas, je sais pas, Ridley Scott ou qui vous voulez, mais quand même, hein, Rainier Lynn, c'est pas le pire des réels. Les aventures de Ford Fairlane, par exemple. Juste pour le plaisir de voir Andrew Dice Clay. C'était pas si mauvais que ça, hein. Eh, tenez, Cliffhanger. Cliffhanger, ça c'est carrément top dans le genre de film. Le film catastrophe, l'homme contre la nature déchaînée. C'est génial, c'est un pur chef-d'œuvre. Ou on verra jamais.

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0: Ça fait longtemps que tu bosses là-dedans?
1: Non, mais mon père et mon grand-père étaient de très bons clowns, moi c'est la première fois.
0: Bon, le principal c'est de commencer. T'as déjà fait rire des gosses?
1: Non.
0: Non?
1: Non.
0: Ah bon, même. Ça veut rien dire, ils sont pas non plus obligés de rire aux éclats. Toi, ton humour, il est peut-être du genre
1: subtil. Non, c'est pas ça. Je veux seulement être un clown triste, je sais pas être drôle.
0: Bon, bah si tu le dis. En tout cas, tu le fais à merveille.
1: Vous trouvez?
0: Tu es triste, on peut pas.

à quoi bon préparer votre retraite? 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

Vous savez qu'il est formellement interdit aux compagnies aériennes de survoler Paris. Or, il n'est pas de nuit où vous n'êtes réveillé par le bruit tout proche d'un avion. Trop souvent, vous poussez un soupir d'impuissance et essayez de vous redormir la rage au cœur. Eh bien, contrairement à ce que vous croyez, il y a une chose que vous pouvez faire. Composez le 90606 sur le cadran de votre téléphone et demandez à parler au poste 334. On vous le passe généralement sans problème. Dès que vous avez quelqu'un au bout du fil, vous pouvez dire « Je t'emmerde, toi et ta saloperie d'avion, espèce de sale connard ». Vous pouvez recommencer autant que vous voulez, à condition que ce soit sans vous énerver. C'est un droit établi que peu de gens connaissent.